0: Alors, on va faire une chèque sauteur.
1: Très fort, mon plan.
0: Send me over to section 8095.
2: 8095, Monte Harrison.

0: One, 10-4.
1: 10-4. 12 Alpha 11, 10-4.
2: 10-4, you count checks.
3: Alpha 4, all 10-4.
1: 1947.
2: Before you cast checks.
1: Copy. Catherine time checks, 1947.
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